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4: Celle dont tu te rappelles, une de celles dont tu te lasses pas, qui m'a fait vivre tant d'histoires et de fables, de souvenirs torrides à l'appel, d'euphories et de fous rires formidables, que je revis et que je pense à elle. La vie est belle quand elle sourit, la vie est belle quand elle est dans mes bras, la vie est belle quand elle dit oui. La vie est belle, je savais pas.